Canada's story begins with the First Nations, Inuit and Métis peoples. Au fil du temps, ces racines se sont entrelacées des histoires de celles et ceux venus d'ailleurs avec leurs traditions, leurs rêves et leurs mémoires. Aujourd'hui, d'un océan à l'autre, nous célébrons notre pays, une mosaïque vivante en constante évolution. We celebrate the voices, stories and people that bring us together.

pour nous accompagner dans cette grande célébration. First, a singer and communicator well known to French Canadians for over 20 years, et une artiste dont le talent brille.

0: Bonjour tout le monde. Hello everyone. Bonne fête du Canada.
1: Happy Canada Day.
0: Je veux d'abord saluer nos invités d'honneur, Son Excellence la très honorable Louise Arbour, le très honorable Marc Carney, National Chief Woodhouse, President Obed, President Pruden, Jeremy Hansen et Rick Hansen, le très honorable Justin Trudeau, nos athlètes et les Canadiennes et Canadiens nommés à l'Ordre du Canada.
1: Appointed to the Order of Canada.
0: Merci à l'aîné Claudette Commander d'avoir ouvert cette si belle célébration. From Cape Spear to Kluane, we live in the best country in the world. D'un océan à l'autre, les Canadiennes et les Canadiens portent leur histoire avec fierté, enracinés dans notre patrimoine, notre culture, nos langues et le lien profond qui nous unit à ce territoire. Dans ce pays si vaste, la fête du Canada nous rassemble et célèbre les valeurs qui nous unissent. So wherever you are, happy Canada Day! 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

0: That was a vibe. Moments like that remind us that music doesn't need a translation. It connects us no matter where we come from or what language we speak.
1: Et c'est aussi ça notre pays, un territoire de culture, de langues, d'accents aussi riches que diversifiés. La fête du Canada, c'est également l'occasion de souligner des anniversaires qui nous ramènent à l'histoire même du lieu où on se trouve. Cette année marque le 200e anniversaire de Bytown, la communauté qui allait un jour devenir Ottawa, notre capitale nationale.
0: 200 years of history, encounters and transformation right here at the heart of a territory that continues to tell Canada's story.
1: On célèbre aussi cette année les 150 ans de la Bibliothèque du Parlement, un lieu de savoir et un symbole tellement important pour notre démocratie.
0: Speaking of democracy, it is now our immense privilege to introduce a man, a true leader, who has worked to strengthen Canada's place in the world with confidence, clarity, and elegance.
1: C'est un honneur de présenter le Premier ministre du Canada. Please welcome the Prime Minister of Canada, le très honorable, the Right Honorable Mark Carney.